0: Ja.
1: Raus aus dem motherfucking Tal, meine Freunde.
0: Ja. Yeah.
1: Ein oder zwei Dinge haben wir noch. Seid ihr cool damit? Geil.
0: Nice.
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Et on voit les numéros 1, 3, 5, 7 à toute vitesse. Mais je sais que le cinéma se nourrira l'excrément de ses propres photos, ou alors il se figera dans le pompier académique qu'on appelle Hollywood, l'USS ou l'Italie. 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